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0: Bonsoir à tous. Aux Pays-Bas, les pompiers se battent contre les nombreux incendies de ces derniers jours. Des départs de feu ont été déclarés dans plusieurs zones d'entraînement militaire à cause de la sécheresse et des vents violents. La France et l'Allemagne ont répondu présents à la demande d'assistance européenne. Laurent Nunez annonce l'envoi d'une quarantaine d'agents français de la sécurité civile. Le ministre des Affaires étrangères était en visite aux Émirats arabes unis ce vendredi après avoir tourné dans plusieurs autres pays de la région cette semaine. Les risques d'escalade sont extrêmement élevés. Des négociations doivent s'engager, a confirmé Jean-Noël Barrot sur BFM TV. L'état de santé de Narges Mohammadi, lauréate du prix Nobel de la paix, s'est encore dégradé. La militante iranienne des droits humains est actuellement emprisonnée par la République islamique pour 6 ans. Elle a été transférée en urgence à l'hôpital après de graves crises cardiaques. Elle est traitée dans les hôpitaux de sa prison, contrairement aux avis de ses cardiologues qui préconisaient une suspension temporaire de sa peine. Dans le reste de l'actualité, 5 morts dans un accident de la route. Ça s'est passé en Ardèche ce vendredi sur une route départementale près de Sarras. La voiture a fait une sortie de piste et a chuté de près de 25 mètres avant de s'embraser. 5 corps calcinés ont été retrouvés à l'intérieur du véhicule, selon la préfecture. Les victimes avaient entre 17 et 20 ans et étaient originaires du Rhône. Bilan de cette journée de manifestation pour le 1er mai. 300 000 manifestants sur tout le territoire, selon la CGT, dont 100 000 personnes à Paris. Les chiffres du ministère de l'Intérieur sont plus timides. 159 000 au total en France et 24 000 seulement dans les rues de la capitale. Beauvau compte 15 interpellations en marge de ces manifestations. Et puis on connaît l'affiche de la finale du Masters 1000 de Madrid. Un duel au sommet entre le numéro 1 et le numéro 2 mondial, l'Italien Yannick Sinner et l'Allemand Alexander Zverev. Pour rappel, le dernier Français en lice, Arthur Fils, a été éliminé aux portes de la finale face à Sinner de 7-0. Voilà pour l'essentiel de l'actualité. Très bonne fin de soirée à tous.
1: Et les services météo prévoient un week-end chaud et bien ensoleillé, avec un ciel plus dégagé, malgré la présence persistante de quelques nuages qui ne devraient pas nous apporter de pluie significative. Le vent va souffler au-delà de 20 km/h de secteur est et la mer s'agite progressivement avec des creux d'1,20 m environ dans une houle d'est. Un temps similaire est prévu pour dimanche avec toujours de la chaleur puisque le thermomètre affichera au moins 31 degrés à l'ombre ce week-end. L'Alizé soufflera entre 20 et 30 km/h et la mer restera agitée. Un temps chaud et plutôt sec qui devrait perdurer encore pour la semaine prochaine. Ce soir, le soleil va se coucher à 18h33. Il se lèvera à 5h43 demain samedi. Et pour avoir encore plus d'infos météo, rendez-vous sur météo-tropical.fr. Bonne soirée et bon week-end.
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0: Des nouvelles de L5 qui ont annoncé un concert-événement au Dôme de Paris le 19 février 2027. Elles promettent déjà un show chargé en émotions durant lequel leurs fans pourront danser et chanter au rythme de leur plus grand tube. Une étincelle, question de survie, retiens-moi, maniaque et bien évidemment toutes les femmes de ta vie. Désormais, trois sur scène, Coralie, Marjorie et Alexandra ont déjà eu l'occasion de revenir sous les feux des projecteurs lors de la tournée I Got a Feeling, une expérience marquante sur laquelle elles se sont exprimées dans l'émission C'est à vous sur France 5. Interrogées sur les liens qu'elles tissent toutes les trois avec leurs anciennes camarades, Louise, Joseph et Claire, qui ont quitté le groupe, Coralie confirme qu'elles se retrouvent parfois à cinq. Et cela n'arrive pas souvent parce que les plannings de chacune sont très compliqués à accorder. Dans l'interview, Marjorie déclare à propos d'une éventuelle reformation au complet, c'est toujours envisageable parce que c'est tout simplement l'histoire du groupe qui ne s'arrête pas. Puisqu'on est sur un truc nostalgique, vous pouvez d'ores et déjà noter ce concert-événement DL5 le 19 février 2027 au Dôme de Paris.
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0: Vendredi 1er mai 2026, voici les communiqués pour Saint-Barthélemy. Et pour commencer, la collectivité informe la population que les services administratifs seront exceptionnellement fermés à l'occasion des jours fériés du mois de mai, selon le calendrier suivant. Alors aujourd'hui, vendredi 1er mai pour la fête du travail, et puis également vendredi prochain, le 8 mai, aussi férié. À cette occasion, une cérémonie de commémoration de l'armistice du 8 mai 1945 se tiendra au Monument aux Morts, suivi d'un vin d'honneur à l'hôtel de la collectivité. Les services seront aussi fermés pour l'Ascension, le jeudi 14 mai, ainsi que le 25 mai, le lundi de Pentecôte. La collectivité remercie la population de sa compréhension et l'invite à prendre les dispositions nécessaires. Et puis vous noterez également que le site de traitement et valorisation des déchets Wanalao Environnement sera aussi fermé aujourd'hui et vendredi prochain, le 8 mai. Pour ces deux jours, une permanence est prévue entre 8h et 11h pour les particuliers, durant laquelle sont acceptés uniquement les déchets ménagers et les déchets issus de la collecte sélective. Un communiqué de la collectivité qui informe la population que le service de la circulation routière met à votre disposition un nouveau service en ligne afin de faciliter vos démarches administratives. Il s'agit de la déclaration de cession ou de vente d'un véhicule qui est désormais accessible directement sur le site de la collectivité comme saintbarth.fr. Rendez-vous dans la rubrique service en ligne, direction de la circulation routière, documents utiles et déclaration de cession en ligne. Si vous avez des questions ou si vous avez besoin d'assistance, n'hésitez pas à contacter le service de la circulation routière qui reste à votre entière disposition. Et puis, dans le cadre de l'édition 2026 du Saint-Barth Film Festival, je vous rappelle que vous retrouverez aujourd'hui, vendredi 1er mai à 10h au Théâtre du Paradis, La Sirène et le Chevalier de Steve James, en présence du réalisateur et de la cantatrice Carlotta Hulde. Un documentaire d'une durée de 52 minutes. Et puis à 20h ce soir à la Jo, Soundtrack to a Coup d'État de Johan Grimon-Pérez, en présence également du réalisateur, un documentaire d'une durée de 2h30. Je vous rappelle que les projections durant ce Saint-Barth Film Festival sont gratuites et ouvertes à tous.
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0: Bonsoir à tous. Nous gagnons haut la main en Iran, s'est félicité Donald Trump dans un discours à l'occasion d'un déplacement en Floride. Devant ses électeurs seniors, il a affirmé que tous les dirigeants iraniens avaient été éliminés et que les États-Unis avaient détruit 159 bateaux iraniens, réduisant leur flotte au néant. Et quelques heures plus tôt, le président américain avait annoncé ne pas être satisfait de la nouvelle proposition de négociation transmise par l'Iran. Il qualifiait alors les dirigeants iraniens de désarticulés et incapables de s'entendre. À l'international également, les groupes rebelles du Mali ont pris le contrôle de Tessalit au nord du pays, un camp stratégique qui était aux mains de l'armée au pouvoir et de ses alliés russes. En France, l'actualité, c'est aussi le défenseur des droits saisi par l'association SOS Racisme qui considère que certains salariés noirs de l'aéroport de Roissy-Charles de Gaulle sont victimes de discrimination. Le collectif affirme avoir été alerté par des membres du comité social et économique de l'aéroport parisien. Ces salariés auraient été volontairement écartés d'un tournage au sein de Roissy sur fond de discrimination raciale. Des accusations démenties par le groupe ADP gestionnaire. Les recherches sont suspendues. Il ne semble plus y avoir d'espoir de retrouver le Santa Maria Dominique II. Parti d'un port finistérien en Bretagne, le bateau était introuvable depuis mercredi. À son bord, un seul pêcheur ligneur du nom d'Erwan Glevo. L'important dispositif de recherche, à la fois aérien et marin, n'a pas suffi, selon les informations du Télégramme. L'Académie des Oscars s'est positionnée. Les acteurs et les scénarios générés par intelligence artificielle ne seront pas éligibles à la cérémonie. Et puis, il marque l'histoire. L'équipe de France masculine de badminton s'est imposée en quart de finale contre le Japon. 3-0 qui les amène en demi-finale des championnats du monde par équipe. Les Bleus affronteront l'Inde demain, en route pour décrocher la première médaille de leur histoire. Voilà pour l'essentiel de l'actualité. Bonne fin de soirée à tous.
1: Et les services météo prévoient un week-end chaud et bien ensoleillé, avec un ciel plus dégagé, malgré la présence persistante de quelques nuages qui ne devraient pas nous apporter de pluie significative. Le vent va souffler au-delà de 20 km/h de secteur est et la mer s'agite progressivement, avec des creux d'1,20 m environ dans une houle d'est. Un temps similaire est prévu pour dimanche, avec toujours de la chaleur, puisque le thermomètre affichera au moins 31 degrés à l'ombre ce week-end. La Lisée soufflera entre 20 et 30 km/h et la mer restera agitée. Un temps chaud et plutôt sec qui devrait perdurer encore pour la semaine prochaine. Ce soir, le soleil va se coucher à 18h33. Il se lèvera à 5h43 demain samedi. Et pour avoir encore plus d'infos météo, rendez-vous sur météo-tropical.fr. Bonne soirée et bon week-end.

0: Et dans l'agenda aujourd'hui, une petite annonce pour finir la semaine à Saint-Martin, plus particulièrement Sint-Maarten. 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
2: Allez, on va faire un petit tour en Suède où le tabloïd suédois Expressen s'est penché sur la peur énorme de la ministre suédoise de l'égalité entre les femmes et les hommes. Paulina Brandberg a une phobie, se trouver à proximité d'une banane. Son angoisse est telle que les fonctionnaires du gouvernement doivent s'assurer que les salles de réunion et les lieux qu'elle visite soient entièrement sécurisés, donc dépourvus de bananes. En 2020, sur X, la ministre du Parti populaire libéral avait déjà déclaré être atteinte de la phobie la plus folle du monde, la peur des bananes. Le média suédois a consulté des mails envoyés par le personnel de la ministre libérale avant chaque déplacement officiel. Paulina est très allergique aux bananes, il serait donc souhaitable qu'il n'y ait pas de bananes dans les lieux où elle séjournera. C'est ce qui est précisé dans le quotidien suédois. Alors, si cette peur irrationnelle peut faire rire ou grincer des dents, la bananophobie, bien que rarissime, fait partie des phobies alimentaires et peut concerner la texture, l'odeur et le goût.

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0: Bonsoir à tous. De nouvelles frappes dans le sud du Liban. 12 personnes, dont un enfant, ont perdu la vie dans ces attaques israéliennes ce vendredi, selon le ministère libanais de la Santé. L'État hébreu aurait averti les villages concernés moins d'une heure avant les bombardements. Pour rappel, une trêve avait été décidée entre les deux pays le 17 avril dernier. 176 militants ont débarqué en Crète ce vendredi après leur arrestation par l'armée israélienne. Ils naviguaient à bord de flottilles pour Gaza pour briser le blocus humanitaire. Parmi eux, 31 ont été transférés à l'hôpital de Sitia pour une prise en charge médicale. Les autres ont été conduits à l'aéroport international de Lille pour être rapatriés. Deux militants n'ont pas touché le sol grec, soupçonné par Israël d'appartenir à une organisation terroriste pour l'un et suspecté d'activités illégales pour l'autre. Dans le reste de l'actualité, ce qui change, après le 1er mai, le prix repère du gaz augmente de plus de 15%, soit un peu plus de 6 euros par mois. Le repas à 1 euro se généralise pour tous les étudiants sans condition de ressources, et ce dès lundi dans les restaurants universitaires. Autre nouveauté, l'usage du téléphone au volant sera désormais passible d'un retrait de permis immédiat. 4 départements français sont concernés par cette mesure. La Charente-Maritime, le Pas-de-Calais, le Lot-et-Garonne et les Landes. Il a été découvert près d'une voie ferrée dans le Lot-et-Garonne, le corps d'une femme tuée à l'arme blanche. Un suspect a été placé en garde à vue. L'homme d'une trentaine d'années est l'ex-compagnon de la victime et père de son enfant, selon l'AFP. Une enquête pour meurtre a été ouverte par le parquet d'Agen. Et puis on termine avec du cyclisme. Le Français Dorian Godon s'est imposé sur la troisième étape du Tour de Romandie en Suisse. Il a pris sa revanche sur le Slovène Tadej Pogacar sur l'épreuve du sprint. Une boucle de 176 km autour d'Orbe ce samedi, quatrième étape de montagne entre Broc et Chamais. Voilà pour l'info, bon début de nuit à notre écoute.
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